走，中部大致上都是顺畅的。那再往南一点点，这是国一南下云林系统到大林，时速不到40公里。南部地区呢，在国十顶金系统到左营端，双向车多。目前国道一号南下370公里，五甲系统三线车道都有轮胎皮，还有呢，国一北上过汐止外线车道有小客车爆胎，但是持续行驶当中。国一高架南下69.9，在校前路前，原本说内线车道有三部车的追撞事故，目前是排除了，不过后方排队2公里，主要是在事故点前车多拥塞。另外，国道三号北上164公里，大甲路段中线跟外线车道有轮胎皮。台64线东向1.9公里，观音山隧道前内线车道两台小客车事故。另外，台68双向南寮到竹东，沿途都有强阵风，请您多加留意。台74衔接国一北上大雅系统匝道，目前是车多不好走。有任何路况消息，再麻烦你来拨打0800-000-123，@@@@@@@@@@@@@@@@@@@@@@@@@@@@@@@@@@@@@@@@@@@@@@@@@@@@@@@@@@@@@@@@@@@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